0: Ah, c'est-à-dire que je vais choisir noir serait plus chouette. Et ensuite, après cette sélection,
1: bah oui, mais
0: comment est-ce qu'on va faire un autre, par exemple? Comment ça fait par rapport?
1: Je pourrais jamais. J'aurais jamais cette patience pour ça.
0: Ah, il faut la location.
1: Allô?
0: Il faut la location uniquement.
1: Mais je sais pas, c'est qu'on disait aussi, j'avais essayé ça me ramassait. Je suis pas un tas de fric. Ouais, là, d'accord, je ferai. Mais.
0: Matériel.

0: We have not spoken.
1: Et je pense que ce moment serait plus chouette.
2: Oh.

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1: Tu peux se faire exprès si tu remets ici que c'est les paroles, non pas les paroles, mais justement la boule de coco. Les paroles s'éclatent. Oui, justement ce là, ce jour, la musique c'est le
2: temps. 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
1: Oh, mais écoute, moi je m'aime. Vraiment, je l'aime bien. Moi je te comprends.
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